0: bonsoir, le Mickey Airline 8, lourd au niveau de vol 370.
1: Mickey Airline 8, lourd, prendre voir le Rana.
0: Rana.

0: 3, j'espère. On arrive à T4 pour T2. Minute
1: 701, son marque. Bonsoir, montez niveau de vol 350.
2: 3,
1: 1, 2, Echo, heavy motor thunder, Marana.
3: Alpha Heavy,
1: Flight 4, 3, 4, 3. Eagle 4, Echo Alpha Heavy, Montreal Thunder, bonsoir, squad 0656.
3: Squad 0656, 4, 5, 6,

0: La France 021 Montréal.
1: Oui, on vous écoute 021.
0: Oui, la France 021, je vois que Rick Gander vous planifie pour l'océan à niveau vol 350. Donc, avant de monter niveau vol 370, pouvez-vous attendre d'être avec le centre de Gander? Ça se fait dans 5 minutes. Voir avec eux s'ils peuvent vous accommoder 370 pour la traversée.
1: Oui, ça va très bien. Donc, on verra avec eux. Merci, merci.
2: Delta 50 Heavy 55 over 370.
0: Delta 50 Heavy, Montréal Center, bonjour.

0: 83 kilo CPDLC, niveau 350.
1: Air France 83 kilo lourd, ça me regarde, bonsoir.
2: Delta 260,
1: roger, bonsoir.

0: 83 kilos request.
1: La 83 kilos, allez-y.
0: On aimerait monter au niveau 370, c'est possible.
1: La 83 kilos, roger, montez niveau de vol 370.
0: Montez au niveau 370, merci Air France, les 3 kilos.

0: Bon matin, Québec 4-0, Medevac, niveau vol 219, en montée 280.
1: Québec 4-0, Medevac, bon matin, montée niveau vol 370.
0: Niveau de vol 370, Québec 4-0, Medevac.

0: quand je remets le bac, j'ai un 0-6-26 pour que je vois si ça vous intéresse.
1: Québec,
0: je remets le bac à juste, c'est celle que je vois que la voiture de 8-20-0-3-0-3. Visibilité 1000 dans la brume. Plafond couvert 200 pieds. Température 6.05. La soumette 2976. Dans les remarques, la visibilité variable de 3/4 de mille à 1000 écarts.
1: On vérifie, merci Québec. Je remets le bac.

0: Air France 0-2-5, Roger. La traversée océanique aujourd'hui, niveau de vol 370, est-ce que vous êtes capable de monter maintenant?
1: Affirmation France 0-2-5, on peut monter maintenant.
0: Air France 0-2-5, Roger, montez niveau de vol 370.
1: On monte au 370, Air France 0-2-5.

0: Herr Gedenke, der Runde Beweis für deine Dame aus der Kasse. Gut, weiß, dass du bist. Bitte.
1: Visibilité variable entre 3 quarts de mille et 1 mille et quart. Température, je m'excuse, donc 1 mille dans la plume. Plafond couvert, 3 centiers. Température 5, point de rosée 5, espace 2, 9, 7, 7. Le plafond est déchiqueté et la visibilité au sud-ouest est plus basse.
2: Montréal, bonjour. Air France 081, Lourdes, niveau 390.
1: Air France 081, Lourdes, France Montréal, bonjour.
3: Bye-bye.
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1: Québec 1-0 Medevac, contacté sur le moyen de France, 1-3-5-1, au revoir.
2: 3-5-1, au revoir, Québec 1-0 Medevac.
0: Montréal Air France 081, est-ce que c'est possible de monter au niveau 4, unité 0?
1: Air France 081, montez niveau de vol 410.
0: Air France 081, on monte au niveau de vol 4, unité 0.

Cap-France-0-2-9, connectez-vous CPDLC avec Montréal, Charlie Zulu, uniforme Lima.

0: Sébastien Jourdain-Lebrac, contactez-moi maintenant sur le 3.02.
1: Québec, je suis demandé, qui est la 06, la 24 au Québec?
0: Québec, je suis débarque, pour le moment, on indique la 24.
1: Excellent, on va garder ça comme ça, merci.
0: Ok. Vent variable du 020 à 080, visibilité 2,5, 500 pieds quelques nuages, 2500 pieds quelques nuages, 7500 pieds quelques nuages, plafond 25 000 pieds agrandis, température 1,3 mètres, 2,9.
1: Pour Québec, c'est ça,
0: merci. Québec, c'est ça, merci.

0: Centre de Montréal, 950,
1: monté
0: du vol 2, 1-0,
1: monté du vol 2, 0. Berlin 950, Centre de Montréal, bonjour, monté du vol 3-0-0.
0: Monté du vol 3-0-0, Berlin 950.

0: Montréal. Bon matin, Air Canada 365, votre vol 340 et légère au Canada.
1: Air Canada 361, centre de Montréal, bon matin. Aucune crainte de surveillance sur votre route jusqu'à maintenant.

0: Renault 94, de Saint-Montréal, bon matin, mon signe vous vol 3-2-0.
1: Bonjour, vous vol 3-2-0, Renault 94, bon matin.

0: Salut Nord, F4, portez sur ma fréquence 1-1-10-7.
1: Salut Nord, F4, je change ma zone.
0: Salut Nord, F4, je change ma zone. Salut Nord, F4, je change ma zone.

0: Niveau de vol 220, montez niveau de vol 20.
1: Montez niveau de vol 320.
0: Montez niveau de vol 320.
1: Montez niveau de vol 320, 9952.

0: Vous étiez la dernière de la commande ou vous êtes capable de l'avoir via Internet à bord?
1: Capable de l'avoir via Internet à bord.
0: Ok, parfait. Puis juste pour mon information, est-ce que c'est sur les modèles 737-800 que vous avez l'Internet ou c'est sur tous les appareils maintenant?
1: Non, dans le trou présentement, pour mon deux passagers, on a Internet à bord. Pour notre cargo, on l'a pour un autre.
0: Ok, parfait. Je vous remercie.

0: Juliette 1304, lorsque vous descendez, niveau de vol 290.
1: Je prends le prenez vos vols 290, 1304.
0: Seven Cargo 383 Heavy Montreal Center, good afternoon. Squawk New Code 0633.

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2: 577,
0: Roger. Thunderbird 203, Medevac, avancez pour Thunderbird 203, Medevac, la Thunderbird, bonjour. Mon petit vol 290.
2: Pour 290, 217.
0: Il est au 792, contactez le centre de Montréal, 1194.
1: 1194, 7-7-7-7.

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1: Zebra 901, Charlie Heavy, my assistant. Jeune 240, le fin de Montréal, bonjour, mon signe niveau vol 330.
2: Je m'entends, vol 330, GPU 400.
1: Wedget 577, contact Edmonton Center, 1326.

0: Thunderbird 202, Medevac, kontakt Kilo Sandler, Montreal, un, deux, sept, huit, sept, au revoir. Raglan 240, passez sur ma fréquence 13377.
1: Je m'appelle Transfer, 1 3 3 3 3 3 3
0: Raglan 240, Roger.

0: Brackton 2400, contactez le centre Montréal maintenant. Vous êtes sur 2-6, au revoir.
1: Centre 2-6, 2-4-0, au revoir.
0: Au revoir.

0: 3, 3, 3.
1: Et nous, est-ce que 5 fois, on est à 2, bonjour. Salut, votre vitesse, mon
0: nom. On est à 0.73.
1: Et nous, est-ce que 5 fois, Roger.

0: Une autre 5-3, mon rang. Écoute, une autre 5-3 pour planification. Est-ce que tu es capable de niveau de votre 330 de Julia?
1: Oui, je suis une autre 5-3.

0: Affirmatif, Inuit 520, good luck, 4-4-0.
1: Inuit 520, Roger, je vérifie, merci. Pour le moment, mon pied est incliné, good luck, 4-1-0.
0: 8-1-0, Inuit 520.

0: Et nous, 753 à contacter le centre de Montréal maintenant sur 119 à 3 mois.
1: 1-1-4, et 1-7-5-3. 1-7-5-3, 1-9-6-9-4, bonne journée.
0: Montreal Center, hello, Qatar 2-0, Victor Heavy, maintaining flight level 380. Qatar 2-0, Victor Heavy, Montreal Center, Roger, good afternoon.

0: 161 Heavy 504-00.
1: American 161, Roger.
2: Bonjour, Air France 136 au niveau 400.
1: Air France 136.

0: 220, Marien.
1: 220, à l'écoute.
0: 220, pour votre information, un souci orageux observé sous radar à votre 12 heures d'environ 10 minutes. 10 minutes en avant de vous. Tout ce que nous avons est du détecteur de foudre. Aucune idée de l'altitude. Gardez-moi avisé si vous avez besoin de suivre.
1: Roger, 220,
0: Roger.

0: Charlie, that's 5-5-0-6-1.
1: Ici Louis 5-5-0, qui appelle?
0: Affirmatif, on prendrait un direct EPSA. Écho, Papa, Sierra, Alpha, Sierra.
1: Louis 5-5-0, Roger, pour céder direct EPSA.
0: Le 5-5-0 pour céder direct EPSA.

0: Québec, destination Medevac, numéro 372 pour 360.
1: Québec 10, Medevac, c'est à Montréal, bonjour, bon après-midi.
0: Salut.
2: RMS, C Uniform Heavy Flyer 260, inbound 50 north, 0755.
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0: Québec 10 Medevac, Montréal.
1: Allez-y.
0: Québec 10 Medevac, vous êtes un peu serré derrière un triple 7. Est-ce que vous êtes capable de mettre pied plus haut ou mettre pied plus bas?
1: Plus bas, Québec
0: 10. Roger, descendez maintenant, votre vol 350.
1: Descendez votre 350, Québec 10.

0: Dans le 5-1, j'ai la 18h de Val d'Or, si c'est pas que
1: voilà, c'est accompagné, merci, dans le 5-1.
0: Merci.

0: L'équipe Akers au Médévac, est-ce que vous voulez reprendre votre vol 360? Vous voulez rester à 350 pour la balance du vol?
1: On va rester 350 au Québec,
0: merci.

0: le 951, lorsque prêt, descendez, vous vol 290.
1: Si vous descendez, vous vol 290, lorsque prêt, descendez, 951.
0: Le 951, contactez Sanoval maintenant, 259, salut.
1: 959 avec moi-même, le 951, au revoir.

0: 10 Medevac, à 10, si vous souhaitez copier la météo de Couloir à Pic de 1900.
1: Prêt à copier Québec 10.
0: Québec 10 Medevac, vent 010 à 7, variable entre 340 et 050. Visibilité 7, plafond 300 pieds couvert, température 1,3, point de rosée 1,2, altimètre 2,957.

0: Québec 10 Médévac, parce que près descendu niveau de vol 290. Québec 10 Médévac, est-ce que le centre de Montréal sur un 3-2-1? Au revoir.
1: Voilà, 3-2-1, Québec 10 Médévac.
0: 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Air Sprint 655, Roger.

0: Montreal, United 423 Heavy, Bravo 380.
1: United 423 Heavy, Montreal Center, good afternoon.
2: Bonjour, 9-4-3, vous êtes
1: bon. Président 9-4-3, centre de Montréal, bonjour.

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1: Elle est dans F4-3, trafic votre 12h ou 1h, 10 000, direction opposée, C-Series, 1000 pieds plus haut. Elle est dans F4-3, Roger, est-ce que vous souhaitez copier la météo de Val d'Or de 1900? Elle est dans F4-3, vent 1-9-0 à 7, visibilité 1-5, 4500 pieds, quelques nuages, 7100 pieds épars, plafond 11 000 pieds couvert, température 2-2, point de rosée 1-2, altimètre 2-9-8-1.

Bien, dans si vous planifiez de dévier, il y a une zone à l'ouest de Timmins dans laquelle vous ne pouvez pas passer, donc c'est préférable de dévier vers la gauche, ou sinon peut-être 10-15 000 vers la droite maintenant.

0: Montréal, il est 5-5-0 avec vous, on passe votre vol de 2-2-8 en autorisé 2-8-0.
1: Il est 5-5-0, c'est en Montréal, bonjour, bon après-midi, montez votre vol 3-5-0.
0: Elle est 5-5-0, la structure est 3-1-0 pour le final.
1: 5-5-0, Roger, réautorisé, votre vol 3-1-0.
0: Votre vol 3-1-0, 8-5-0.

0: Centre de Montréal, Air Canada 6. Request.
1: Air Canada 6, allez-y.
0: Oui, est-ce qu'une déviation à plus ou moins 15 000 de base et haute de la route serait possible pour nous, pour Air Canada 6?

0: Merci, Air Canada 6, vous avez bien entendu?
1: Non, négatif, on n'a rien entendu, Air Canada 6.
0: Air Canada 6, je suis désolé. Alors oui, déviation est éprouvée à votre discrétion, et puis lorsque vous êtes capable, vous pouvez procéder direct à BMOG en route.
1: Excellent, lorsque vous êtes capable, BMOG en route.

0: Inuit 550, si vous n'allez pas déjà passer sur ma fréquence 1-3-3-0-2.
1: Inuit 550,
0: Inuit 550, Roger.

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2: I saw them all out, Air Canada 6, Byron.
1: Air Canada 6, allez-y.
2: Ouais, c'est ça, nous, par à peu près, à niveau de vol 370, par environ 10 000 au nord de nord 48, ouest 080, là, ça passe très bien au niveau de vol 370.
1: Air Canada 6, Roger, merci beaucoup pour l'information.

0: Montreal, bon après-midi, Air Canada 68, low, niveau de vol, 370.
1: Air Canada 68, low, Salle Montréal, bonjour, bon après-midi, affiché code 0610.
0: 0610, Air Canada 68.

0: de vente pour l'IA 130 météo.
1: Non, non, le Saint-Croix, on a dit la déviation est approuvée à votre discrétion et lorsqu'il est capable de direct destination.
0: Il est approuvé lorsqu'il est capable de direct destination.

0: Québec 1-0-2-20, contactez le centre de Montréal 1-2-7-8-7.
1: Montréal Air France 378, écho lourd. Bonsoir, niveau 370.
0: Air France 378, écho lourd, le centre de Montréal, bonjour.

0: Dalinor 953, suivez-vous la 2100 à Val-d'Or.
1: Vas-y.
2: Royal Air France 378, Echo Loire, request niveau 380.
0: Air France 378, Echo Montée, niveau 380.
2: Niveau 380, Air France 378, Echo Loire.

0: another 5-4, Roger.
1: Another 5-4, le canadien qui est devant là, pour Valdor pour la descente, on prendrait un qui descend par la gauche là, pour la petite suite à Valdor, là, éventuellement.
0: Le nom de 5-3, il n'y aura pas de problème. Donc, déviation à la gauche et ça pourrait. Je pense anticiper là, cette déviation là, dans la distance. Je pense que formation va
1: l'utiliser. Ah, c'est bien copié. On va commencer notre déviation à la gauche. Le nom de 5-3.
0: Le nom de 5-3, Roger. Et ça, quand vous avez, vous êtes autorisé, nous voit le 290 à vous.
1: 290, c'est ça, le nom de 5-3.

0: 378 écho lourd, ça fait 20 nautiques à gauche de la route pour évitement.
1: Airbus 378 écho déviation sur votre gauche est approuvé, rappelez lorsque vous êtes direct D.
0: On appelle prêt pour revenir sur Delhi, France 378 écho lourd.

0: Quadra 1, il vous demande 3, s'il vous plaît.
1: Air Canada 3, 2, 1, le Thunder Wild, bonjour. Air Canada 335, can you accept 360 by 2200?
2: Quebec.

0: That's water, Roger.
1: France 3, 7, 8, Echo, nord, on aurait besoin de 10 de plus à gauche pour le pont.
0: France 3, 7, 8, Echo, déviation est à trouver.
1: Alors 40 nautiques à gauche de la route à France 3, 7, 8, Echo.

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1: 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Nothing reported ahead, keep me advised.
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1: Okay. Roger.
0: Accounted for the MOM.
1: Vous changez à Edmonton bientôt, ils ont un bris de fréquence en ce moment, donc la prochaine fréquence pour vous, ce serait à 91 ouest, 134 décimal 35, mais entre-temps, vous pouvez communiquer avec CPDRC avec Edmonton.
0: Ok, parfait. Donc, si on fait le 34-35 à 91 ouest, à 143.
1: Roger, bonsoir.

0: Bienvenue 81, je t'écoute.
1: C'est blanc, c'est Jean-Paul. Je vais prendre un vol de 3-4.
0: Raglan 241, Roger, montez au niveau 3.

0: Juliet, Mike, Mark, Montréal.
1: Salut, c'est pour Juliet, Mike, Mark.
0: Juliet, Mike, Mark, je dois vous signer une arrivée pour Québec, parce que vous êtes très copié.
1: Allez-y pour Juliet, Mike, Mark.
0: Juliet, Mike, Mark, procédez de la position présente directe Tabès, c'est Tango, Alpha, Delta, Echo, Sierra, et ensuite l'arrivée de Carotte 6.
1: Ok, donc présente position direct Tadex, Tango Alpha, Delta Echo Sierra, et pour la nuit 46, la gauche 5.

0: les carabins. Ce que je peux vous offrir, la météo à Rouen.
1: On a déjà ça avec vous, il y a 241 à Foubourg.
0: Ouais, c'est un 241 Roger. Dans ce cas-là, lorsque prêt, descendez, nous vous posez une assiette.
1: Je vais faire 2-0 à la 241.
0: Raglan 241, une dernière chose, pour la descente, je l'ai dans le coin de Rouen, il y a un Cygnet, un peu plus tôt, Cygnet Charlie 4, c'était une ligne d'orage avec des tops estimés au niveau de vol 420, ça semble s'être déplacé au sud-est, là, mais je préfère vous indiquer quand même.
1: Je crois que c'est parfait, on peut mettre de notre côté aussi pour Raglan 241.

0: c'est que de papa l'ours, hein, mon gars, bonjour.
1: Hello, Montreal, Westside 593, 503, 80, good ride.
0: Westside 593, Montreal, Center, good evening.